0: Si un jour j'ai une chaîne de télévision, ce qui est peu probable, j'aimerais bien que vous fassiez, que vous soyez responsable de l'information pendant une semaine, pour voir comment vous aborderiez ça.
1: Ça commencerait par pas d'information pendant une semaine.
0: Oui.

mais on ne peut pas, il faut... La télévision vit, ne vit que du malheur, et s'il n'y a pas de malheur, elle arrive.

0: soit, si on peut dire, effondré par le bonheur. Ça sera insupportable. Pensons ça.
1: Quand l'aube chasse la nuit, finit le monde, brume des rêves, finit les épopées sans trêve, au vent les pays merveilleux, c'est ici que la vie s'achève, que le récit se met en grève. 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Et Sherazade fait des migraines, des arabesques en polyéthylène, c'est Bagdad à l'américaine, mieux vaut se rendre, fermer les yeux.